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0: Bonjour, Tautarn fait de la route aujourd'hui. Tautarn fait de la route pour une émission consacrée à un tiers-lieu qui n'est pas en plein centre-ville, un tiers-lieu qui n'est pas dans un petit village. Enfin, ici, il est dans un petit village. Ce tiers-lieu, c'est le domaine de Fombonne. Je suis actuellement sur la route avec Nicolas, qui est l'un des représentants de l'association qui gère ce tiers-lieu, Demain Fombonne. Nous sommes sur la route entre Rabastens et Penne, ce tiers-lieu, donc le domaine de Fombonne, se situe sur la commune de Penne, dans la forêt, et nous allons donc découvrir ce lieu, ce tiers-lieu aussi, puisque l'association qui gère le domaine de Fombonne a déjà mis en place un projet, organisé des manifestations, des activités. C'est Nicolas qui conduit, tant mieux, parce que je ne peux pas parler en même temps que conduire. On se retrouve tout à l'heure pour l'arrivée sur les lieux du domaine de Fombonne à Penne. Ben voilà, on est arrivé à Fombonne, au terme d'une petite... trois quarts d'heure sur la route. Une belle route, évidemment, on a traversé la Grésigne, et on est désormais à Fombonne. Fombonne Espace Nature, c'est le panneau qu'il y a sur le bâtiment principal. Et on va découvrir ce lieu, et puis parler avec... les porteurs du projet pour découvrir le lieu, l'association et puis l'actualité de l'association. Bonjour.
1: Bonjour. Nathalie, je suis la représentante de l'association. Voilà, il n'y a pas de président, c'est une gouvernance partagée, donc je suis représentante.
0: Donc l'association, Nico, c'est...
2: Demain Fombonne.
0: Et cette association, elle est née quand ?
2: En 2024, en avril.
0: C'est assez récent finalement, alors que le projet, il est plus ancien, je crois.
2: Le projet, il a commencé par d'abord des commissions, donc par une initiative de la mairie de Penne. Ensuite, via l'accompagnement de l'ADEFPAT, donc, il y a un groupe de travail qui est né avec 30 personnes choisies et sur la commune et hors commune. Et donc qui ont travaillé pendant un an à réfléchir au projet final du lieu. Et de ce groupe de travail est née l'association. Voilà. Donc oui, ça fait déjà 4 ou 5 ans que c'est en route.
0: Alors Nathalie, je vais poser une question assez difficile, je sais, mais en quelques mots, comment on résume Demain Fombonne ?
1: Oui, voilà, en quelques mots, c'est vrai. je dirais que c'est né de cette émergence, de cette séquence démocratique et c'est l'élan de vouloir refaire vivre cet endroit et pouvoir tendre vers ce que tous ces gens ont souhaité pendant un an de travail et d'accompagnement. Et donc nous, l'envie, c'est de permettre que ce lieu vive jusqu'à ce qu'il existe tel qu'on l'a imaginé.
0: Alors, on parle de lieu, mais quand on parle de lieu, c'est concret. Voilà, il y a un bâtiment. On est sur les marches de l'escalier qui permet de rentrer dans ce bâtiment. Ce bâtiment, c'était quoi avant ?
1: C'est une... Avant, il y a des bâtiments de chasse, il paraît, tout ça, bref. Mais c'est surtout, pour la plupart des gens, c'est une ancienne colonie, ici. Voilà, qui recevait donc des colos, des classes vertes.
0: Ça dépendait de qui ?
2: Les bâtiments, en fait, appartenaient au département. Et c'est les Francas, en fait, qui ont créé les premières colonies, ouais, ici. Voilà. Et après, il y a eu une association qui a aussi qui a pris le relais et qui accueille également des colonies. Ouais.
0: Alors, nous sommes rentrés dans le lieu, dans le domaine. Hein. Le domaine, on y est rentré, en fait, déjà en empruntant le chemin. On est dans le bâtiment principal. Il y a marqué accueil. C'est vrai que c'est une ancienne colonie de vacances. Donc, on retrouve tout ce qui fait une colonie de vacances. Quand vous l'avez récupéré, Nico, c'était tel quel ?
2: Depuis, on a fait un petit peu de ménage quand même. En fait, l'accueil donne accès en fait à toutes les chambres en fait qu'il y a aux étages en fait, et donc c'est là où les enfants dormaient en dortoir, puisqu'on pouvait accueillir, je crois, une centaine d'enfants, il me semble, ici. Nous, pour l'usage, on a pour l'instant accès qu'au rez-de-chaussée, qui est ERP aujourd'hui. Les autres parties, pour l'instant, ne sont pas utilisables en l'état. Mais c'est le projet de pouvoir tout utiliser.
0: Donc Demain Fombonne, pour le moment, ces activités, c'est au rez-de-chaussée. Et quel type d'activité vous pouvez y proposer ?
2: Alors, on a une forest school qui est installée donc, à l'extérieur, puisque c'était les premières choses qu'on pouvait utiliser, c'était les extérieurs. Donc ça a été notre première activité. Après, on a aussi, on accueille également les éclaireurs. Donc pareil, donc on leur donne un local qui permet de stocker leur matériel. Et après, ils font leur activité en plein air. Il y a aussi une activité de salle de jeu. Donc ça, c'est en rez-de-chaussée. On a un club de billard qui s'est créé. Et ce qui nous permet d'avoir des gens régulièrement sur le lieu. Et pas forcément des gens qui connaissaient le projet non plus. Donc c'est intéressant.
0: On est à combien de Penn, de la commune de Penn là?
2: Là, on est à 7 km et demi. Ça monte, voilà, il faut pédaler. Et on est, voilà, on est entre Penn et Vaur ici, et on surplombe la forêt de Grésigne. Voilà.
0: Donc là, Nathalie, on est dans la salle où il y a le club de jeu,
1: Voilà, c'est ça.
0: effectivement.
1: C'est un club de jeu qui est créé grâce à un adhérent qui a lui-même investi dans tout ça et qui nous le met à disposition. On est en train de réfléchir sur un règlement intérieur. Il y a un club de billard vraiment qui va s'ouvrir aussi avec quelqu'un qui est en capacité de nous apprendre à vraiment mieux jouer. Et de l'autre côté, il y a aussi d'autres jeux mis à disposition et c'est quelque chose qu'on a envie de développer. Tous les samedis, il y a quelqu'un, du coup, tous les samedis, il y a des gens qui se retrouvent là. Et comme disait Nico, ça nous fait du monde sur ce lieu. Et petit à petit, il revit grâce à ça.
0: Je
1: C'est
0: vois qu'il y a un
1: devenu.
0: grand jeu d'échecs.
1: Ouais, c'est ça, un grand jeu d'échecs. Il y a des croquignoles, il y a des carones.
0: D'accord.
1: Et parfois, des gens viennent avec des jeux là qu'on essaye le soir. Voilà, très convivial.
0: Donc l'association Demain Font Bonne, je suppose que son siège social, c'est ici ou à la mairie
1: Non, c'est
0: de...
1: ici maintenant.
0: C'est une association qui s'est créée donc au travers d'une envie de construire un projet autour de ce lieu. Hein, est-ce qu'on peut parler de projet de tiers-lieu?
2: Alors, effectivement, il y a un projet final qui a été dessiné par le groupe du travail, qui est un projet de tiers-lieu, avec différents pôles, pôle enfance, pôle nature, environnement, habitat, cuisine, etc. Donc, toujours très tourné aussi vers la forêt, dans toutes ces thématiques. Et après, nous, l'association, on est plutôt là pour faire vivre le lieu dans cette intermédiaire, en fait. En attendant que la mairie puisse financer les travaux pour pouvoir user de tous les espaces. Donc c'est notre rôle aujourd'hui sur les 3, 4, 5 ans qui arrivent, puisqu'on a signé une convention de 5 ans avec la mairie, pour gérer et mettre à disposition le lieu et organiser aussi des événements.
0: Et là, donc, on descend un autre escalier. Fontbonne, c'est un peu un labyrinthe aussi. Descendre dans ce qui était l'ancienne salle de restauration, le réfectoire de la colo. On n'entend plus d'enfants crier ou dire j'ai faim. Mais en tout cas, voilà. On sort sur le jardin. Enfin, le jardin, le pré. Le pré de Fontbonne, un des prés de Fontbonne. Et on. Ouh là là, oui. Alors, mon étonnement, il est lié effectivement à un cadre qui est relativement enchanteur. Vous entendez sûrement les chants d'oiseaux. Et on a effectivement un grand espace, une sorte de pré. C'est bien tondu d'ailleurs. Ça a été nettoyé récemment, je pense. Et avec donc une bâtisse en pierre qui paraît solide. Elle est assez... De quand elle date, cette bâtisse? Tu le sais, Nico?
2: Je pense 18e ou 19e. C'était un château qui était utilisé par la famille de Toulouse-Lautrec pour faire de la chasse. Voilà, donc la famille Tapie de Céléra. Donc ici, c'était la partie pour les chasseurs. Ici, il y avait les chevaux qui venaient. À côté, il y avait un chenil, en fait, qui aujourd'hui est utilisé par les chasseurs. Et voilà, et après, les autres parties ont été rajoutées pour créer les colonies. Quand le département a récupéré le bâtiment.
0: Ouais, le lieu est assez magique, hein. On est entre la pierre et puis les arbres. Et aujourd'hui, le temps est de la partie. On peut poursuivre.
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0: Donc là, on progresse, on continue notre progression dans la découverte du domaine de Fombonne avec Nicolas et Nathalie de l'association Demain Fombonne. Alors là, voilà, on est au milieu des arbres, chênes et autres. On passe à côté d'un bâtiment en bois où il y a déjà des projets, éventuellement d'une maison d'assistants maternels. Un univers plutôt agréable. Il y a l'air naturel de camping qui fonctionne. Hein. Les gens peuvent venir camper, poser leur tente. Ils ont accès à des sanitaires, à des douches, à l'eau potable. Donc pour ceux qui souhaitent passer un petit week-end tranquille, voilà, domaine de Fombonne à peine. C'est pas mal. Surtout qu'on entend le chant des oiseaux, c'est la période évidemment, le printemps. Et ça donne envie d'y rester. Je suis toujours avec Nicolas et Nathalie. Et on se dirige vers la Forest School. C'est quoi la Forest School, Nicolas ?
1: Alors c'est en français une école de la forêt, mais c'est une pédagogie par la nature. Et donc on accueille en fait chaque semaine, donc le mercredi et le dimanche, des enfants entre 2 et 10 ans. Donc ils viennent passer un moment ici et c'est de l'apprentissage par la nature, donc par l'observation, par apprendre à écouter, apprendre à s'entraider. Voilà, donc vraiment on est à l'opposé de classes fermées et on sait aujourd'hui que c'est un bienfait pour la santé et pour le développement des enfants. Voilà, donc on est très fiers d'avoir ce projet là qui était un projet phare pour l'association et aussi pour qui était déjà inscrit dans le projet final. Et comme on a la chance d'avoir quelqu'un ici qui est formé pour cette Forest School. Voilà, c'est que ça nous paraissait évident de mettre ça en place le plus rapidement possible.
0: Donc voilà, c'est sur un chemin forestier, mais pas avec des grosses ornières, parce que je pense que les engins de l'Office national des forêts n'y passent pas. C'est pas une partie où il y a de la culture de l'arbre, on est plutôt dans un domaine protégé, les arbres plutôt grands vont chercher la lumière en haut, et le chemin permet d'arriver à cette école de la forêt. Alors dans cette Forest School du domaine de Fombonne, voilà, il y a un petit espace protégé par une grande tente, un voile qui permet de protéger de la pluie avec des rondaines de bois à terre, un petit espace pour faire du feu et des billots de bois à la place de sièges. Et voilà, on imagine que la Forest School doit bien se sentir ici, que ce soit les enfants et les adultes. Donc il y a plein de public qui vient à la Forest School, Nicolas ?
1: Alors on a des ateliers parents-enfants, donc de 2 à 5 ans. Et après on a des ateliers que pour les enfants, donc de 5 à 10 ans. Donc mercredi matin pour les parents-enfants et mercredi après-midi pour les enfants qui viennent seuls. Donc c'est des groupes de 7 à 8 enfants, puisqu'on est limité par le nombre de personnes par adulte.
0: Nathalie, c'est visiblement donc une des activités du domaine Fombonne qui existe depuis quelques temps, qui montre un peu la légitimité de l'association.
2: Oui, la légitimité, en tous les cas, son envie de faire vivre le lieu vraiment dans la forêt. Et comme on disait, comme on n'avait pas accès aux locaux, c'est vraiment la première activité qu'on a pu développer en étant tout à fait dans les règles. En plus, on était quand même la plupart très, très enclins à cette activité. Ça nous tenait à cœur. Donc, ça marche depuis septembre, ça marche bien, ça fédère. Il y a récemment l'OTEC qui a aidé à faire cette petite cabane, toilette sèche et stockage qu'il faut finir de décorer, quoi. Mais c'est pour nous quand même une belle réussite, ouais.
0: Toi, Nathalie, tu es de Peine, tu habites le village ?
2: Ça fait 16 ou 17 ans que j'y suis. Voilà. Mais je ne suis pas au bourg, je suis dans un hameau pas très loin d'ici.
0: Peine, en fait, c'est une commune. Alors certes, on connaît le village de Peine avec la forteresse, etc. Et puis, il y a des hameaux, il y a beaucoup de hameaux, c'est
2: oui.
0: Ça ?
2: C'est ça, oui. C'est surtout plein de hameaux. La commune est très, très étendue. Elle va même de l'autre côté de l'Aveyron. Et c'est en partie une difficulté pour faire connaître toute notre activité, parce que d'ici à l'autre bout de Peine, il y a à peu près jusqu'à 35 minutes en voiture. Donc, il faut penser aux gens qui viennent un peu loin, mais ils viennent pas plus loin que les autres qui viennent de Vaour, de Cordes, voire de Coufouleux, etc.
0: Oui, parce que Nicolas, lui, il est de Coufouleux, n'est-ce pas?
1: Oui, moi j'habite à Coufouleux, ouais.
0: On va en venir aux événements qui sont prévus là, les prochains en juin et puis les autres. Donc il y a quelque chose de prévu déjà pour juin. Tu peux me présenter rapidement ce qui est proposé au grand public?
1: Oui, alors on fait un événement donc qui s'appelle Fest à Fombonne, donc le samedi 27 juin. Donc qui commence à 18h avec des jeux de plage. Ensuite, on pourra manger et boire sur place et suivra un baltrade avec le groupe un pas de côté. Et après, on termine la soirée sur le dance floor avec la caravane des Coco Chewy. Et petite surprise à la fin, ce sera la balade nocturne avec Bruno Mercat dans la forêt. Voilà.
0: Donc ça, c'est un événement qui est ouvert au grand public pour découvrir le domaine, pour découvrir le lieu, mais aussi tout ce qui s'y fait. Vous organisez combien d'événements par an? Je suppose que c'est pas forcément évident d'en faire un tous les trimestres, mais votre objectif, c'est d'en proposer un tous les 6 mois, c'est ça?
1: Alors là, on avait une feuille de route, comme on dit, sur un événement par saison, ce qu'on a pu tenir jusque-là. Maintenant, depuis qu'on a signé la convention et puis le travail de gestion, ça nous prend aussi beaucoup de temps, ce travail-là. Donc on essaye plutôt d'aller chercher d'autres associations pour organiser des événements ici et être plutôt voilà, dans la co-réalisation pour voilà, pas s'épuiser parce que c'est grand et qu'il y a beaucoup de choses à faire. Voilà, mais effectivement, les premiers événements, vu qu'on n'avait pas la gestion, nous permettaient de faire connaître le lieu, de fédérer aussi autour du projet, de l'association, de trouver de nouveaux bénévoles. Mais là, l'idée, c'est aussi maintenant de passer la main à d'autres associations du territoire ou de plus loin pour organiser des choses ici. Et c'est aussi ça notre rôle.
0: Il y a d'autres temps forts de prévus à la rentrée ou des choses qui sont d'ores et déjà dans l'agenda de Domaine Fombonne?
1: Voilà, la rentrée en septembre, on reprend la Forest School. Et pour l'instant, pas d'autres événements. On organise des événements pour les adhérents. Par exemple, on fait une sortie pour aller écouter le brame du cerf. On fait un événement aussi en automne pour le vin nouveau. Voilà, donc ça, c'est plutôt des événements pour fédérer les bénévoles, les adhérents, se les faire rencontrer.
0: Mais on peut adhérer à l'association sans avoir à présenter patte blanche.
1: Tout le monde est bienvenu, c'est ouvert à tous. C'est aussi l'idée du tiers-lieu, c'est que tout le monde puisse trouver sa place. Voilà, et c'est ce qu'on espère.
0: Eh ben merci. Merci Nicolas, merci Nathalie
1: On
0: de
1: se
0: nous
1: dit
0: avoir
1: au
0: accueillis
1: revoir
0: dans ce
1: et à bientôt
0: domaine
1: pour un
0: de
1: prochain temps.
0: Fombonne
1: Ciao.
0: pour la présentation de l'association de Demain Fombonne. Il y a du travail pour demain et après-demain et après-après-demain, je crois. C'est la fin de notre reportage et on va écouter le groupe Un Pas de Côté que vous pourrez retrouver donc le 27 juin au domaine de Fombonne pour sa grande fête de fin de printemps ou on va dire de début d'été.
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2: Aujourd'hui, Tôt ou Tarn se retrouve dans un studio à Rabastens, un studio d'enregistrement, de répétition, de création. C'est le studio de Simon Chouf, un studio qui a été aménagé par celui qui l'utilise. Bonjour Simon.
4: Et bonjour. Donc bienvenue au studio du sous-marin bleu.
2: C'est comme ça que tu l'appelles ?
4: C'est le nom que je lui ai trouvé, ouais, effectivement. Pour plein de raisons. Déjà, il y a un bar dans ce lieu et tout était bleu. Il est un peu en contrebas du niveau de la mer, quoi. Donc je me suis dit que ça faisait un peu sous-marin. Et il se trouve que le résistant qui a donné le nom à la rue dans laquelle est ce studio, donc Auburn, était un officier de la marine, je crois. Donc voilà, je me suis dit, ça fait bien sous-marin. Et puis c'est un peu l'idée d'un truc un peu clandestin aussi, qu'on ne devine pas trop. C'est aussi un lieu qui a vocation de l'ouvrir à d'autres personnes, d'autres artistes.
2: Alors, rue Auburn, on est à Rabastens. Tu habitais plutôt Toulouse avant, non ?
4: Moi, je suis né à Toulouse. J'ai toujours grandi à Toulouse. J'ai vécu à Toulouse. Et puis, le hasard de la vie a fait qu'un jour, je suis tombé sur une annonce d'une maison qui m'a un peu interpellé. Et quand j'ai ouvert la porte de cette maison, alors que rien de prédestiné à ce qu'elle corresponde du tout à des potentielles attentes, c'est-à-dire que... Elle était en pleine ville, elle était sur une rue assez passante. Je m'étais pas dit, si un jour je quitte Toulouse et mon environnement, ça sera pour cet endroit-là. Et en fait, j'ai posé le pied dans la maison et je me suis dit, c'était bizarre, il y avait comme un truc un peu magnétique. Je me suis dit, c'est chez moi. Et après, à chaque fois qu'une porte s'ouvrait, je me disais, j'imagine ça, j'imagine ci, j'imagine ça. Et aussi, c'était de suite, j'ai projeté les espaces pour créer... Les espaces de musique et de studio et de jeux et de...
2: Enfin,
4: de...
2: Ce studio, tu l'as fait de tes mains?
4: Ouais, je l'ai fait de mes mains. Alors, il y a aussi... les murs, je le dis dans une chanson, mais je dis les murs, c'est de la poésie, parce qu'en faisant ces travaux-là, on fait face à des morceaux d'histoire. Apparemment, il y a eu, jadis, ce lieu a servi aussi comme prison, quoi. Puisqu'il y avait une caserne un peu en amont de la rue. Et apparemment, des prisonniers qui faisaient des plus longues peines étaient placés dans les greniers des fermes de cette rue. Et donc, il y avait un peu ce truc-là aussi, quoi, de se reconnecter à ce qu'a été le lieu, à la poésie du lieu, à la poésie des murs. Donc voilà, ça fait aussi partie de ce truc un peu clandestin que j'ai imaginé en m'appropriant ces murs. Et donc, j'ai transformé cette espèce de grange à l'étage qui a peut-être servi de prison ou pas, ou de cachot, enfin, je sais pas. Et qui a servi aussi de stockage à grains. Apparemment, il y avait des vaches il n'y a pas si longtemps, enfin, il y a un demi-siècle. Et donc, j'ai imaginé comment m'approprier ces lieux pour en faire des espaces confortables et inspirants et adéquats pour ce que moi je recherchais.
2: Je reprends la parole pour dire simplement qu'on n'est pas là que pour visiter ta maison et t'entendre parler de ce lieu qui est effectivement une âme. Mais c'est surtout pour parler aussi de À l'attaque, ouais, qui est le dernier album qui est sorti en début d'année 2026. Tu l'as rodé en spectacle, ce disque. On va en parler plus tard. Parce que justement, moi, j'ai plein de questions à te poser sur ton itinéraire. Déjà, ce nom, Chouf, c'est ton vrai nom ?
4: C'est le début de mon vrai nom. Et donc, il se trouve que... Ça va faire 20 ans, en octobre, ça va faire 20 ans que j'aurais fait mon premier concert sous mon nom. En fait, je sortais d'une aventure un peu en groupe, et quand je me suis lancé en solo, je me suis dit, je m'imagine pas m'appeler sous mon état civil complet. Je trouvais qu'il y avait ça sacralisait un peu la chose, et je me sentais pas légitime. Ouais, pas légitime de défendre un répertoire sous mon identité propre. Et j'imaginais plus que ça allait être un personnage qui allait défendre ces chansons-là. Tout ça, c'était un peu instinctif et pas très réfléchi. Et c'est vrai que dans mes premiers concerts, je me suis pas mal, on va dire, protégé ou caché derrière ce personnage de scène pour assumer les chansons que j'avais à défendre en solo à l'époque. Donc j'ai cherché un nom, et il se trouve qu'en parallèle, j'avais un groupe de ska dans lequel on était deux Simon. Et donc, pour nous distinguer, on m'a donné le surnom. Et j'ai eu Chouf comme surnom, puisque c'était aussi un surnom qu'avait à l'époque mon père, à l'époque ma tante. Et donc Chouf qui veut dire regarde, et bon, voilà. Et ma tante, on l'appelait la Chouf, mon père, on l'appelait le Chouf. Et quand, voilà, ça a été assez naturel que je me suis dit Chouf. Et donc j'ai cherché, et je trouvais rigolo les jeux de mots un peu. Donc l'homme à tête de Chouf, et l'homme à tête de Chouf. Et donc je me suis dit, ça c'est trop long comme nom d'artiste. Donc ça sera le nom du premier album. Et il se trouve qu'il y a 20 ans, c'était la vague des monsieur, madame et mademoiselle. Et donc je me suis appelé monsieur Chouf sur mon premier album. 2 ans plus tard, j'ai enlevé le monsieur, c'est devenu Chouf. C'est resté Chouf comme ça tout le long. Et puis là, j'ai rajouté le Simon, mais parce que je pense qu'il y a une sorte de. Je m'assume plus en tant que chanteur, en tant qu'auteur de chansons, en tant qu'interprète. Et voilà, donc, mais bon, Chouf, Simon Chouf, enfin, pour moi, c'est un peu, c'est pareil.
2: Comment tu es rentré dans cet univers qu'est la chanson? Déjà, quand tu étais enfant, tu écoutais beaucoup de chansons dans ta famille, dans ta maison d'enfance, ou c'est venu plus tard?
4: Ce que je mets derrière le terme chanson, c'est assez vaste. J'ai toujours écouté des chansons, autant des chansons françaises où je comprenais le texte, que des chansons cubaines, que des chansons espagnoles ou du flamenco. Enfin, pour moi, voilà, la chanson, c'est un texte, une voix et une mélodie, en gros, quoi. Et après, on y met le sens qu'on veut, on en trouve le sens, parce que même dans une langue qu'on comprend, en l'occurrence le français, selon l'époque de la vie, ou selon le moment, ou selon la personne qui nous chante une chanson, on va pas comprendre ou pas percevoir la même chose en tant que public. Et donc pour moi c'est pareil quand j'écoute une chanson en arabe, j'écoute une chanson en portugais, je prends des choses, même si je comprends pas ce de quoi ça parle. Et donc ouais, j'ai quand même toujours baigné dans ces univers musicaux-là, plus que des univers instrumentaux, à la maison quoi. Et donc après au niveau de la chanson en français, on va dire que ben, j'ai découvert Brassens, puis j'ai découvert la variété, donc enfin les chanteurs comme Renaud, Souchon, Nilda Fernandez, des choses comme ça. Et puis moi, dans mes années collège, on va dire que c'était l'époque du rap français des années 90, donc beaucoup de choses autour du texte, c'est-à-dire et autour d'histoire. Donc soit MC Solar, NTM, IAM, la FF, tout ça, c'était souvent des histoires comme des courts-métrages en chanson, quoi. Et donc j'étais un peu baigné là-dedans, parce que pour moi, entre Brassens et IAM, c'est un peu pareil, quoi. C'est-à-dire, ils prennent un fait, une histoire, quelque chose, et ils le tournent en chanson. En 3 minutes, ils racontent quelque chose, quoi, avec des personnages, avec une trame narrative. Et donc, voilà, j'étais baigné là-dedans. Et puis.
2: Puis il y a quand même à un moment donné un saut.
4: Justement, j'en reparlais il y a quelques jours, parce que je fais un. Enfin, c'est pas je fais un bilan de ma vie, mais je repensais à la genèse de tout ça. Et donc, en fait, ce qui s'est passé, c'est qu'au collège, à un moment donné. J'ai découvert par une fille dont j'étais amoureux l'existence de la Mano Negra. Et donc, la Mano, je découvre ça, je vais acheter une cassette, je tombe sur Pachanga, Malavida, puis au même moment à peu près Manu Chao sur Clandestino. Et moi, je pars au lycée comme ça, avec bon, en gros avec mon bagage, j'ai pas de bagage musical, j'écoute la radio, j'écoute le rap de l'époque, mais j'ai ce truc-là qui commence à émerger. Et j'arrive au lycée et c'est un tout autre univers, on va dire social, dans lequel je me retrouve. Et il y avait un côté plus mixé, quoi. Parce que moi, j'étais en collège de quartier. Et là, j'arrive dans un lycée de centre-ville à Toulouse. Et il se trouve que 2 gars de la classe font de la guitare. Et je sais pas, j'ai un espèce de coup de foudre assez rapide pour la guitare. Et je me rends compte qu'en fait, grâce à la guitare, je vais pouvoir refaire les chansons de Manu Chao, les chansons de Georges Brassens, et ainsi de suite. Et donc, de chanter, puisque moi, je suis pas. À ce moment-là, je sais pas jouer de la guitare, mais je me dis, en faisant Gring Ring, on peut essayer de jouer des chansons qu'on écoute, quoi. Et voilà, et c'est parti de là. Il se trouve que donc mes potes du collège étaient dans un autre lycée. J'avais un pote pianiste et on n'a jamais joué ensemble. Et là, au lycée, on se rend compte que bah, lui, il fait du piano, moi, je fais de la guitare. Lui découvre dans son autre lycée, il découvre Mano Solo. Et voilà, et le micmac se fait comme ça.
2: Et vous créez un groupe, hein?
4: Et on crée très vite un groupe. D'autant que, justement, en parlant de la Mano, je tombe sur une vidéo de la Mano Negra qui, à l'époque, dit un concert, ça vaut 10 répètes. Et nous, on prend le truc argent comptant, ben, ce qu'on fait, on monte un groupe avec le but de jouer, quoi. Alors, on jouait comme des pieds, mais.
2: Dans des bars, dans des trucs comme ça.
4: Ouais, voilà, à l'époque, il y avait beaucoup de cafés-concerts, de bars, d'assos qui organisaient concerts étudiants ou autres. Et très vite, ouais, au carnaval du lycée. Ainsi.
2: Et ce groupe avec des copains, il a tenu longtemps, il a évolué.
4: Ben, ce groupe, ouais, il a un peu évolué par rapport au tout départ. On a juste changé de batteur qui était vraiment... il était vraiment mauvais, quoi.
2: C'était le pit best de votre groupe.
4: Ouais, voilà. Mais il avait le local de répète. On pouvait répéter dans son garage. Donc, on l'a gardé tant qu'on avait son garage. Et après, ce groupe nous a suivi en gros tout le lycée jusqu'à la... Je pense à la fin de la première année de fac. Quelque chose comme ça, ouais. Et donc, ça a duré 3-4 ans, quoi, on va dire. Et la première fois on a joué au carnaval du lycée, il y avait une sono, il y avait des retours, et nous on hallucine, on était là, oh, il faut qu'on profite, qu'on kiffe à mort, c'est peut-être la dernière fois de notre vie qu'on jouera sur une scène avec des retours et des pieds de micro qu'on n'amène pas nous, quoi. Enfin voilà, parce qu'on n'avait pas de matos, on n'avait pas de sono, enfin nous avoir une sono c'était une espèce de rêve.
2: Il y a eu d'autres projets, d'autres aventures que tu as connues. Il y a notamment une amitié que j'aimerais évoquer avec toi, c'est Manu Galure. Tu le connais depuis quand ?
4: Ben depuis à peu près cette époque, puisque moi je jouais avec son frère dans ce groupe-là en question. Et il se trouve qu'à un moment donné, on a cherché un bassiste et que Manu est venu faire la contrebasse, puisqu'il avait un projet qui s'appelait Les Petits Hommes, et il faisait de la contrebasse. Et donc, et de ce groupe-là, donc, qui s'appelait Les Mouettes de Peau, on a à un moment donné, je ne sais plus, pour une histoire de pluie ou de... Un concert s'est annulé, donc on a joué en acoustique, puis le lendemain on a fait un marché, et de là on a monté un groupe qui s'appelait Les Cotons-Tiges, et qu'on a tourné pendant longtemps. Voilà, on reprenait à trois, donc caisse claire, contrebasse, guitare, des tubes, de la chanson, un peu en swing, mais en rue, quoi. Et c'est là où on a développé aussi tout le côté contact au public, les conneries, les blagues qu'on disait aux gens, et tout ça, on a mis ça en place... en spectacle, on va dire, et puis après on les gardait, donc on crée les spectacles comme ça, en se confrontant au public, et je pense que c'est une approche que j'ai toujours aujourd'hui, même si je réfléchis beaucoup plus les choses quand je monte un spectacle, j'imagine la conduite, le propos, ce que je vais raconter comme conneries aux gens. Entre
2: il y a aussi une mise en scène, des lumières, etc. L'attaque que j'ai vue récemment au Café des Sports à Rabastens, il y a, voilà, la lumière est bien choisie, la disposition des musiciens, batterie et puis clavier. On a quand même l'impression qu'il y a quand même une réflexion sur la façon dont tu vas livrer tes chansons.
4: Oui, oui, ça m'a toujours tenu à cœur. Mais là, effectivement, sur À l'attaque, là où je suis allé plus loin, c'est qu'on est sur une forme de spectacle où je gère aussi la scénographie et les lumières. Donc, je gère tous les envois lumière au pied, en fait. Et donc, j'ai réfléchi dans la création du spectacle à la disposition scénique, quels éclairages je voulais, donc comment je voulais les mettre en scène. On a travaillé cette scénographie avec des techniciens lumière. Moi, je leur ai dit ce que je voulais et on a travaillé le côté mise en pratique pour que je puisse gérer tout ça tout seul.
2: C'est la contrainte qui t'a amené à faire comme ça, parce que normalement, quand on fait un concert, on a un régisseur son et un régisseur lumière. Toi, tu t'es dit, je vais me passer du régisseur lumière, c'est moi le régisseur lumière.
4: C'est ça, ben, en fait, c'est aussi s'adapter à l'écosystème et à la conjoncture économique du moment. C'est-à-dire que je pense pouvoir dire, sans trop m'avancer, que le spectacle vivant est un peu en sursis, quoi, en ce moment. Et tous les acteurs, qu'ils soient les producteurs, les tourneurs, les programmateurs, les lieux de diffusion et les artistes, on est tous un peu sur le qui-vive parce que il y a des restrictions budgétaires dans tous les sens. Donc on a monté un collectif justement avec Manu et puis d'autres artistes toulousains. L'idée, c'était de nous, on va développer des spectacles autonomes techniquement parce qu'on s'est inspiré de tout ce qui se fait en théâtre de rue, en cirque de rue et tout ça pour des installations très rapides. Pour plus perdre de l'énergie et du temps dans les balances, dans les installations, dans des plateaux où on arrive sur le plateau à 14h pour jouer à 22h, où on passe 3h de réglage, d'installation. Ça, c'était plus possible, en fait. Au bout d'un moment, on en a marre, quoi, on vieillit. Et il y avait aussi l'idée de... des fois, ça nous arrive aussi de jouer pour des petits assos, des petites structures. Et on arrive et il va y avoir deux vieux projecteurs violets sur scène. Et il se trouve que ça ne met pas forcément en valeur, quoi. Et donc, on se retrouve, pareil, au niveau du son, des fois, on a des systèmes son pourris, et c'est des structures qui n'ont pas les moyens de louer du matos pour dire on va faire un truc un peu classe, quoi. Et donc, nous, on a présenté ça aux institutions, on leur a dit, voilà, nous, on va développer des spectacles autonomes techniquement, et aussi dire, nous, une petite asso, que ce soit un café, comme l'autre fois au Café des Sports, une asso de rurale qui peut ramener 50 ou 60 personnes dans une salle des fêtes, bon, on va pas vous faire un concert dans une salle des fêtes pourrie. La salle des fêtes pourries, on va vous la transformer juste en amenant notre matos. Et juste pour donner, pour habiller cette salle et la rendre conforme à notre spectacle. Et donc en fait, aujourd'hui, que je joue dans un bar, une salle des fêtes chez l'habitant ou dans une scène nationale, j'aurai toujours la même scénographie. Et ça, en fait, c'est génial pour nous. Et c'est un spectacle tout terrain et qui fait que aussi, moi, quelle que soit l'adversité en face, c'est-à-dire des conditions plus difficiles, qui est par exemple une salle avec pas grand monde ou alors un bar qui va beaucoup parler, ou... mais nous on sais qu'on a notre cap et on a notre spectacle.
2: Tu es à l'attaque, c'est la meilleure défense, toi qui aimes le football.
4: Ouais, voilà, moi c'est ça. Et bien, c'est un peu pour ça aussi la genèse à l'attaque, c'est moi qui aime le foot, je suis un esthète du jeu, quoi. Donc je préfère le beau jeu que...
2: Catenaccio.
4: Exactement. Donc voilà, c'était un peu ça l'idée. Et...
2: Alors justement, on a donc à l'attaque hein, ce projet qui est sorti tout récemment. Tu l'as rodé d'abord en spectacle, c'est comme ça que tu fais?
4: Ben là, pour la première fois, j'ai un peu fait comme ça, c'est-à-dire qu'en 2023, j'avais 5-6 nouvelles chansons, et j'ai d'abord rodé, ben déjà il fallait créer la scénographie, créer toute l'installation lumière et tout ça, trouver les solutions techniques pour que ça fonctionne, et ensuite il fallait que moi, je m'habitue à déclencher tous les top lumières pendant que je faisais mon concert, pendant que je chante, pendant que je parle aux gens, pendant que je fais la guitare, pendant que je calcule, enfin voilà, donc c'était quand même... quelque chose d'assez nouveau et assez... il fallait le prendre en main, quoi, on va dire. Et donc on a rodé ça en 2023. Et pendant... Donc, on a testé cette forme de spectacle et 5-6 nouvelles chansons sur scène. Et dans la nouvelle formule aussi de scène, donc avec batterie et clavier. Donc, voilà, on a fait ça pendant 2 ans. Et là, en 2025, on a enregistré l'album. Il y a un an, à peu près, en avril. Entre avril et juin. Et en septembre, on a créé le spectacle final sur scène en trio, voilà, avec le set définitif, les lumières.
2: Tu peux citer les noms des deux personnes qui jouent avec toi?
4: Donc il y a Simon Portefeuille qui fait la batterie et Maëlys Maron qui fait des basses au clavier, les claviers et les chœurs.
2: Est-ce que dans ton écriture et dans ta composition, parce que tu fais les deux, tu es auteur-compositeur et interprète, il y a une évolution, tu sens que tu... Ben, je sais pas, tu as parlé de ton âge tout à l'heure, tu as vieilli.
4: Ouais. Moi, en fait, enfin, au niveau le rapport que j'ai à l'écriture, c'est plutôt un rapport au long cours. C'est-à-dire que j'accumule de la matière et à un moment, je me dis, c'est bon, j'y vais, quoi. Et donc, il se trouve que mes 4 premiers albums, il y avait une périodicité, de 2 à 3 ans entre chaque album. Là, il y a presque 10 ans. Parce que plein de choses, parce que la vie, la parentalité, les travaux de ce lieu, le Covid, puis derrière ça, je suis parti sur la route avec un spectacle qui n'était pas le mien et qui a beaucoup tourné au-delà de nos espérances et voilà, et qui nous a occupé du beaucoup, mais à la fois ça m'a laissé beaucoup de temps. Et justement, au moment d'arriver au Covid, où moi j'étais, enfin, à la période du Covid, où moi j'étais vraiment plus très à l'aise dans la manière dont j'exerçais mon métier et ma carrière de chanteur, justement, ça m'a permis de me poser les bonnes questions et donc aussi de me dire qu'est-ce que je n'ai plus envie de faire et comment je pourrais faire autrement. Et donc ça fait partie, justement, la scénographie aussi, l'autonomie technique, ça fait partie de ces réflexions-là, le fait de se monter en collectif, d'être indépendant, de gérer complètement, de ne plus dépendre d'une boîte de production.
2: D'avoir ton studio.
4: Voilà, d'avoir mon studio, d'être vraiment dans une autonomie, quoi, tout en étant collectif et collectivisant les forces, la réflexion et ainsi de suite, et les moyens, et les puisqu'en l'occurrence, ben, le spectacle, c'est produit et créé par le collectif, mon album, pareil, c'est le premier album qui est créé par le collectif, qui est devenu entre-temps un label aussi. Bon, en l'occurrence, ouais, donc l'écriture, comme je disais, à chaque album, en tout cas, il y a une évolution. Donc le premier, c'était assez instinctif, c'était des petites chansonnettes, il y avait beaucoup de... Il y avait en fait la thématique du rapport au temps et la nostalgie, alors que j'avais 20 piges, mais c'est ça qui était sorti. Le deuxième, il y avait un côté un peu plus... je m'ouvrais un peu, c'était plutôt le côté oiseau de nuit qui sortait de là, et puis ça s'appelait Tête de clou, et c'était un peu un truc un peu métaphorique sur... cet état un peu vaporeux dans lequel je vivais. Le troisième album, c'était L'Hôtel des Fous. Alors là, il y a eu vraiment, c'était une idée de multiples voyages, qu'ils soient des voyages intérieurs, personnels ou autres. Et il y avait vraiment un aspect très féerique, avec beaucoup d'animaux, un aspect un peu à la Fersen, cinématographique un peu, mais je commençais à me livrer un peu plus. Donc ça, c'était l'Hôtel des Fous, c'est 2012. Et je commençais à parler de moi dans les chansons et j'utilisais le jeu. Et après, il y a eu Volatile et là, je me suis plus attaqué à des sujets sociaux, sociétaux, aussi à des sujets personnels. J'ai écrit une chanson sur l'Alzheimer de ma grand-mère. Enfin, voilà, je trouvais que je me sentais plus légitime pour aborder des choses plus universelles, des thématiques un peu plus sociales, sociétales.
2: Politiques.
4: Politiques aussi, ouais. Et je me cachais moins derrière des personnages ou des métaphores ou des univers visuels. Et mon virage au niveau du texte, en tout cas de l'écriture sur Volatile, c'était de vraiment rendre les choses beaucoup plus concises, de raccourcir les phrases, d'être plus dans un truc très percussif au niveau de l'écriture, virer beaucoup les longues phrases, les verbes et tout ça. Et là, sur À l'attaque, en fait...
2: Après Volatile, il n'y a pas eu d'autres albums avant le dernier À l'attaque.
4: J'ai fait un espèce de best-of, enfin une revisite du répertoire de l'Hôtel des Fous et de Volatile avec un trio de cordes. Donc j'ai gardé 5-6 chansons de chaque album qu'on a réarrangé et j'ai enregistré en guitare plus trio de cordes. Donc. Et sur À l'attaque, donc les nouvelles chansons, en fait, tout est parti. À l'attaque, c'est plein de portes d'entrée, mais la première qui m'est venue, c'est que quand il y a eu l'échographie des 5 mois de ma fille, il se trouve qu'elle avait le poing en l'air, le poing levé quoi, sur l'échographie. Et je me suis dit, ouais, ça fait une bonne pochette d'album, c'est un peu...
2: Tu l'as interprété comme un poing.
4: Ouais, mais vraiment, enfin, elle était comme ça. Quoi. Et je me suis dit, ouais, c'est un peu cette idée de à l'attaque, quoi, à l'attaque du monde, à l'attaque de la vie, à l'attaque de plein de choses. Et du coup, j'y ai mis beaucoup plus de choses très personnelles. Il y a une chanson qui parle les larmes de la mère, ça parle de l'histoire de mon père, de son déracinement, de comment il s'est construit à travers cette histoire-là. J'ai imaginé que c'était les larmes de la mère qui avaient nourri ses racines pour grandir dans ce monde. Et ça parle son rapport aux arbres, ton univers, ça raconte... En gros, c'est comme une carte postale que j'écrirai à ma fille quand je suis en tournée, mais avec une approche assez féerique. Il y a une chanson sur mon chien.

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